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1: Eh bien bonjour à toutes et à tous et merci de nous rejoindre sur Chéri FM Réunion. Quel bonheur de partager ce moment avec vous du début de la journée. Avec Amel Ben tout à l'heure, l'amour ça se donne, Frank Sinatra qui va nous emmener à New York. Bonne fête à vous Jean, à Baptiste également. Il est 5h à La Réunion.

C'est un cadeau, l'amour. Forcément, ça se donne. Amel Bent, ce Chéri FM Réunion. La Feel Good Music aussi, c'est un cadeau. On vous l'offre chaque jour, toute la journée. Ce Chéri FM Réunion avec France Gall. Dans un instant, ma déclaration. Et Johnny Hallyday, rappelez-vous de Laura. Waouh.

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0: Laura, Johnny Hallyday sur Chéri FM Réunion, merci de démarrer votre journée avec nous. Dans un instant, votre horoscope, ce sera avec Léa. Et je vous garde aussi le choix de Kenji Girac.
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1: Nous sommes mercredi et c'est l'heure de votre horoscope avec Léa. Bonjour Léa.
2: Bonjour tout le monde.
1: On démarre avec les béliers.
2: Honorez vos principes.
1: Taureau.
2: En amour, la tendresse et la stabilité renforcent vos liens.
1: Gémeaux.
2: Un ami de longue date vous apporte d'excellents conseils.
1: Cancer.
2: Votre sensibilité et votre intuition sont vos guides.
1: Lion.
2: Vous avez envie de briller.
1: Vierge.
2: Une rigueur méticuleuse au travail vous évite bien des écueils.
1: Balance.
2: L'harmonie intérieure que vous ressentez booste votre forme.
1: Scorpion.
2: Une transaction financière majeure ou un flair budgétaire vous aide.
1: Sagittaire.
2: Un vent de chance exceptionnel souffle sur vos initiatives.
1: Les Capricornes.
2: En amour, la confiance solide et les sentiments vous comblent.
1: Verseau.
2: Heureuse coïncidence qui vient pimenter joyeusement la journée.
1: Et les poissons.
2: La confiance mutuelle absolue embellit durablement votre ciel.
1: Magnifique.

0: Le show à Kenji Girac, vous vous êtes réveillé tôt, bah cadeau.
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0: 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Dans un instant, cadeau encore avec Plain White Tears. Voici Rhythm of Love sur Chérie FM Réunion juste avant 7h, 6h.
2: Oui, encore tôt.

Allez, ça y est, on sort du lit. Il fait bien meilleur quand on est dedans. Hein. Bill Medley, Time of My Life arrive avec la bande originale du film Dirty Dancing sur Chéri FM Réunion. Oria également. Bah, tiens, quand on sait danser comme dans Dirty Dancing et qu'on va dans une soirée mondaine, à mon avis, ça doit faire son petit effet. Hein. Ah ouais. Allez, je vous laisse continuer à rêver encore un tout petit peu en vous imaginant danser comme dans Dirty Dancing. Il est 6h à La Réunion. Bonne fête à vous, à Jean, à Baptiste également.

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1: Bonjour à tous. Une journée assez hésitante côté météo sur l'île de la Réunion ce mercredi. Et puis dans l'actualité, forcément, le mondial qui continue en Amérique. Tout d'abord, la Réunion parmi les départements qui affichent le plus fort taux de victimes de violences conjugales. Ce n'est pas une nouveauté, mais on a appris hier que dans ce contexte, une loi intégrale contre les violences sexistes et sexuelles sera bientôt discutée au Parlement. Elle sera examinée en commission au mois de septembre avant un examen en séance début octobre. En réaction notamment après la mort de Liana, cette jeune fille retrouvée sans vie il y a bientôt 3 semaines. On en parle un petit peu moins en ce moment. Pourtant, le détroit d'Ormuz reste au cœur des négociations de paix entre l'Iran et les États-Unis. La guerre au Moyen-Orient officiellement stoppée, le pétrole peut tout doucement recommencer à circuler. Chez nous, à La Réunion, on connaîtra les nouveaux prix à la pompe dans quelques jours. Aux grands hommes, la patrie reconnaissante, devise inscrite sur la façade du Panthéon à Paris. C'est là que reposent quelques-unes des personnalités qui ont marqué l'histoire de France. C'est le cas notamment depuis hier de Marc Bloch, un ancien prof d'histoire, véritable héros de la résistance, et de sa femme Simone. Les résultats de la nuit au Mondial de football avec un festival pour le Portugal de Cristiano Ronaldo, 5-0 face à l'Ouzbékistan. La Croatie a éliminé le Panama 1-0. L'Angleterre, elle, a calé 0-0 face au Ghana. Ce soir, début de la 3e journée, la Suisse affronte le Canada, la Bosnie le Qatar, ensuite le Brésil jouera contre l'Écosse, le Maroc face à Haïti. Nos Bleus, eux, eh ben ce sera vendredi après-demain contre la Norvège, mais sans Didier Deschamps sur le banc de touche. Le sélectionneur des Bleus qui a perdu sa maman est rentré dans l'Hexagone. Il sera de retour samedi aux États-Unis. En basket et après la NBA aux États-Unis, on connaît désormais le nom du nouveau champion de France. Monaco a décroché le Graal hier soir, 101-92, face pourtant au Paris Basket qui était tenant du titre. Il y a eu 3-2 pour les Monégasques dans ces finales. C'est sans doute le jeu le plus attendu de cette fin d'année. 13 ans après le précédent épisode, GTA 6 doit sortir le 19 novembre, mais les préventes ouvrent demain, jeudi. Et oui, souvent accusé de glorifier la violence, la saga est un carton commercial mondial depuis son lancement en 1997.
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1: Alors c'est une journée hésitante sur l'île de la Réunion ce mercredi, puisqu'on aura, c'est vrai, beaucoup de soleil à l'ouest, mais un petit peu plus de nuages jusqu'à Saint-Pierre en passant par Saint-Denis sur toute cette partie est de l'île. On aura donc des éclaircies sur le chef-lieu et sur la capitale du sud cet après-midi. Par contre, ça reste assez maussade du côté de Saint-Philippe ou encore de la plaine des Palmistes et le massif du volcan. Côté température, ça remonte un petit peu, on aura 25 à 28 degrés au bord de l'océan, 20 à 21 degrés dans les cirques. Le vent, lui, ne faiblit pas. Les rafales frôlent les 70 km/h au plus fort de la journée entre Saint-Pierre et l'étang Salé, mais aussi Sainte-Marie jusqu'au Cap Bernard. À noter cette mer forte dans le sud et cette houle de 2 mètres. Soyez prudents, évidemment.
2: Bonjour à toutes, bonjour à tous. Le CRGT vous informe que sur la RN1 à Saint-Louis, entre la zone du Gol et celle de Belle-Pierre, il y aura des travaux de nettoyage en TPC ce soir. La voie de gauche sera neutralisée dans un sens ou dans l'autre, selon les besoins du chantier, de 20h à 5h. Et puis on termine sur la RN1, entre la zone de la Pointe du Diable et la ZI3 Pierrefonds à Saint-Pierre, il y aura des travaux de confortement du réseau d'assainissement ce soir. La voie de droite sera neutralisée dans le sens sud-ouest, de 20h à 5h. Par ailleurs, la voie d'accès à la station-service pour les usagers venant de la ZI3 sera fermée à la circulation. Avec toute sa patience, prudence et redoublée de vigilance au volant.
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4: Et je suis attentif à ce que vous m'envoyez sur le Facebook et l'Instagram Chérie FM Réunion en utilisant la messagerie. Oui, on ne fête pas que Jean et Baptiste aujourd'hui. On fête Jean-Baptiste, on fête Hans, Ivan, Jack, John, Johnny, Yann, Yannick et Ivan. Donc si vous avez Ivan, pardon, voilà, si vous faites partie de ces personnes qui sont prénommées comme ça, eh ben, je vous souhaite une bonne fête à vous également. Voici Bill Medley, Time Time of My Life. Et dans un instant, Auréa sur les mondaines. N'hésitez pas à nous envoyer tous vos messages et ça nous fait immensément plaisir chaque jour de communiquer, d'échanger avec vous sur Chérie FM Réunion.

soirée mondaine, c'était Oria sur Chérie FM Réunion. 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Dans un instant, la musique Feel Good, Kalema, Emmène-moi.

0: l'instant, Don't Go Breaking My Heart. On aura aussi Billy Joel avec The River of Dreams. Tout ça rien que pour vous sur Chéri FM Réunion.
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0: The River of Dreams, c'était Billy Joel ce matin sur Chéri FM Réunion. Vous êtes encore dans vos dreams, dans vos rêves. Merci d'être avec nous ce matin. Bruno Mars arrive dans un instant, Risky Toll. Et votre horoscope avec Léa.
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1: Nous sommes mercredi et c'est l'heure de votre horoscope avec Léa. Bonjour Léa.
2: Bonjour tout le monde.
1: On démarre avec les béliers.
2: Honorez vos principes.
1: Taureau.
2: En amour, la tendresse et la stabilité renforcent vos liens.
1: Gémeaux.
2: Un ami de longue date vous apporte d'excellents conseils.
1: Cancer.
2: Votre sensibilité et votre intuition sont vos guides.
1: Lion.
2: Vous avez envie de briller.
1: Vierge.
2: Une rigueur méticuleuse au travail vous évite bien des écueils.
1: Balance.
2: L'harmonie intérieure que vous ressentez booste votre forme.
1: Scorpion.
2: Une transaction financière majeure ou un flair budgétaire vous aide.
1: Sagittaire.
2: Un vent de chance exceptionnel souffle sur vos initiatives.
1: Les Capricornes.
2: En amour, la confiance solide et les sentiments vous comblent.
1: Verseau.
2: Heureuse coïncidence qui vient pimenter joyeusement la journée.
1: Et les poissons.
2: La confiance mutuelle absolue embellit durablement votre ciel.
1: Magnifique.

Risky Tall, Bruno Mars ce matin. Pour démarrer votre journée, c'est formidable. Hein. Et dans un instant, Lyndon David Hall. All you need is love, c'est magnifique. On aura aussi tout à l'heure, pour votre plus grand bonheur, Amir qui va nous conjuguer en chanson à l'imparfaite.

0: Gino.
1: Michael Jackson, The Way You Make Me Feel. Vous ne pouvez pas vous empêcher de chanter avec lui dans un instant. Amir, à la parfaite aussi, c'est irrésistible. Et c'est d'ores et déjà dans votre playlist de ce matin pour ce mercredi 24 juin. Il est 7h à La Réunion. Bonne fête à vous, Jean, Baptiste, et puis tous les noms qui en découlent, évidemment. Il est 7h.

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1: Bonjour à tous. Une journée assez hésitante côté météo sur l'île de la Réunion ce mercredi. Et puis dans l'actualité, forcément, le mondial qui continue en Amérique. Tout d'abord, la Réunion parmi les départements qui affichent le plus fort taux de victimes de violences conjugales. Ce n'est pas une nouveauté, mais on a appris hier que dans ce contexte, une loi intégrale contre les violences sexistes et sexuelles sera bientôt discutée au Parlement. Elle sera examinée en commission au mois de septembre avant un examen en séance début octobre, en réaction notamment après la mort de Liana, cette jeune fille retrouvée sans vie il y a bientôt 3 semaines. On en parle un petit peu moins en ce moment. Pourtant, le détroit d'Ormuz reste au cœur des négociations de paix entre l'Iran et les États-Unis. La guerre au Moyen-Orient officiellement stoppée, le pétrole peut tout doucement recommencer à circuler. Chez nous, à La Réunion, on connaîtra les nouveaux prix à la pompe dans quelques jours. Aux grands hommes, la patrie reconnaissante, devise inscrite sur la façade du Panthéon à Paris. C'est là que reposent quelques-unes des personnalités qui ont marqué l'histoire de France. C'est le cas notamment depuis hier de Marc Bloch, un ancien prof d'histoire, véritable héros de la résistance, et de sa femme Simone. Les résultats de la nuit au mondial de football avec un festival pour le Portugal de Cristiano Ronaldo, 5-0 face à l'Ouzbékistan. La Croatie a éliminé le Panama 1-0. L'Angleterre, elle, a calé 0-0 face au Ghana. Ce soir, début de la 3e journée, la Suisse affronte le Canada, la Bosnie le Qatar, ensuite le Brésil jouera contre l'Écosse, le Maroc face à Haïti. Nos Bleus, eux, ce sera vendredi après-demain contre la Norvège, mais sans Didier Deschamps sur le banc de touche. Le sélectionneur des Bleus qui a perdu sa maman est rentré dans l'Hexagone. Il sera de retour samedi aux États-Unis. En basket et après la NBA aux États-Unis, on connaît désormais le nom du nouveau champion de France. Monaco a décroché le Graal hier soir, 101-92, face pourtant au Paris Basket qui était tenant du titre. Il y a eu 3-2 pour les Monégasques dans ces finales. C'est sans doute le jeu le plus attendu de cette fin d'année. 13 ans après le précédent épisode, GTA 6 doit sortir le 19 novembre, mais les préventes ouvrent demain, jeudi. Et oui, souvent accusé de glorifier la violence, la saga est un carton commercial mondial depuis son lancement en 1997.
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1: Alors c'est une journée hésitante sur l'île de la Réunion ce mercredi, puisqu'on aura, c'est vrai, beaucoup de soleil à l'ouest, mais un petit peu plus de nuages jusqu'à Saint-Pierre en passant par Saint-Denis sur toute cette partie est de l'île. On aura donc des éclaircies sur le chef-lieu et sur la capitale du sud cet après-midi. Par contre, ça reste assez maussade du côté de Saint-Philippe ou encore de la plaine des Palmistes et le massif du volcan. Côté température, ça remonte un petit peu, on aura 25 à 28 degrés au bord de l'océan, 20 à 21 degrés dans les cirques. Le vent, lui, ne faiblit pas. Les rafales frôlent les 70 km/h au plus fort de la journée entre Saint-Pierre et l'étang Salé, mais aussi Sainte-Marie jusqu'au Cap Bernard. À noter cette mer forte dans le sud et cette houle de 2 mètres. Soyez prudents, évidemment.
2: Bonjour à toutes, bonjour à tous. Le CRGT vous informe que sur la RN5 route de Sillaoste, le secteur de Gueule Rouge, il y aura des travaux de purge et de pose de criage. Des coupures de la circulation n'excédant pas les 45 minutes sont programmées jusqu'à 16h. Et en dehors des coupures, la circulation se fera par alternat. Et puis on termine sur la RN5 route de Sillaoste, entre l'îlette Tissel au PR16 et l'îlette Palmiste. Il y aura des travaux de réseau pour EDF et un alternat est prévu jusqu'à 16h. Avec tout ça, patience, prudence et redoublée de vigilance.
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3: Michael Jackson, the way you make me feel, c'est chouette. C'est maintenant. Oui, la musique que vous chantez comme ça et qui vous donne envie de prendre du plaisir à l'écouter, à fredonner, c'est la feel-good music. Amir dans un instant également avec À la parfaite et puis Caroline, j'adore. C'est Partons vite, c'est sur Chéri FM Réunion.

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1: Alain Parfait, Amir, ce matin sur Chérie FM Réunion. Et vous, vous êtes parfaite et parfait. Merci de nous choisir chaque matin dans un instant pour encore vous aider à aller de l'avant et de façon très très positive face à cette journée. Mister Mister Broken Wings, ça arrive tout à l'heure. C'est du pur bonheur en musique.
2: Dirigeants de PME, de start-up ou d'associations, ils s'appuient sur leur commissaire aux comptes pour sécuriser leur activité. Dans un instant, je reçois Claire, dirigeante d'une association.
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0: Broken Wings, Mister Mister, ce matin sur Chéri FM Réunion. Dans un instant, votre horoscope, ce sera avec Léa et je vous prépare la recette de Jack et Carla dans un instant.
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0: C'était un extrait du nouveau titre d'Elena, Capuche, sur Chéri FM Réunion. 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
1: Nous sommes mercredi et c'est l'heure de votre horoscope avec Léa. Bonjour Léa.
2: Bonjour tout le monde.
1: On démarre avec les béliers.
2: Honorez vos principes.
1: Taureau.
2: En amour, la tendresse et la stabilité renforcent vos liens.
1: Gémeaux.
2: Un ami de longue date vous apporte d'excellents conseils.
1: Cancer.
2: Votre sensibilité et votre intuition sont vos guides.
1: Lion.
2: Vous avez envie de briller.
1: Vierge.
2: Une rigueur méticuleuse au travail vous évite bien des écueils.
1: Balance.
2: L'harmonie intérieure que vous ressentez booste votre forme.
1: Scorpion.
2: Une transaction financière majeure ou un flair budgétaire vous aide.
1: Sagittaire.
2: Un vent de chance exceptionnel souffle sur vos initiatives.
1: Les Capricornes.
2: En amour, la confiance solide et les sentiments vous comblent.
1: Verseau.
2: Heureuse coïncidence qui vient pimenter joyeusement la journée.
1: Et les poissons.
2: La confiance mutuelle absolue embellit durablement votre ciel.
1: Magnifique.

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0: 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Phil, dans un instant, ça sera Robbie Williams sur Chérie FM Réunion et Elena Capuche. Arrive aussi tout à l'heure.

0: Avec Al Green dans un instant, let's stay together, restons ensemble. C'est beau, restons ensemble hein, si on veut faire la liaison et parler correctement cette langue qui nous appartient et qui s'appelle le français. Dans un instant, Capuche également avec Elena pour démarrer votre journée de mercredi où nous sommes le 24 juin. Bonne fête à vous, Jean-Baptiste et Ivan, Jack, Johnny, Yvan aussi, Yannick. On vous embrasse, on vous aime, il est 8h.
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2: Bonjour à tous. Une journée assez hésitante côté météo sur l'île de la Réunion ce mercredi. Et puis dans l'actualité, forcément, le mondial qui continue en Amérique. Tout d'abord, la Réunion parmi les départements qui affichent le plus fort taux de victimes de violences conjugales. Ce n'est pas une nouveauté, mais on a appris hier que dans ce contexte, une loi intégrale contre les violences sexistes et sexuelles sera bientôt discutée au Parlement. Elle sera examinée en commission au mois de septembre avant un examen en séance début octobre, en réaction notamment après la mort de Liana, cette jeune fille retrouvée sans vie il y a bientôt 3 semaines. On en parle un petit peu moins en ce moment. Pourtant, le détroit d'Ormuz reste au cœur des négociations de paix entre l'Iran et les États-Unis. La guerre au Moyen-Orient officiellement stoppée, le pétrole peut tout doucement recommencer à circuler. Chez nous, à La Réunion, on connaîtra les nouveaux prix à la pompe dans quelques jours. Aux grands hommes, la patrie reconnaissante, devise inscrite sur la façade du Panthéon à Paris. C'est là que reposent quelques-unes des personnalités qui ont marqué l'histoire de France. C'est le cas notamment depuis hier de Marc Bloch, un ancien prof d'histoire, véritable héros de la résistance, et de sa femme Simone. Les résultats de la nuit au Mondial de football avec un festival pour le Portugal de Cristiano Ronaldo, 5-0 face à l'Ouzbékistan. La Croatie a éliminé le Panama 1-0. L'Angleterre, elle, a calé 0-0 face au Ghana. Ce soir, début de la 3e journée, la Suisse affronte le Canada, la Bosnie le Qatar, ensuite le Brésil jouera contre l'Écosse, le Maroc face à Haïti. Nos Bleus, eux, eh ben ce sera vendredi après-demain contre la Norvège, mais sans Didier Deschamps sur le banc de touche. Le sélectionneur des Bleus qui a perdu sa maman est rentré dans l'Hexagone. Il sera de retour samedi aux États-Unis. En basket et après la NBA aux États-Unis, on connaît désormais le nom du nouveau champion de France. Monaco a décroché le Graal hier soir, 101-92, face pourtant au Paris Basket qui était tenant du titre. Il y a eu 3-2 pour les Monégasques dans ces finales. C'est sans doute le jeu le plus attendu de cette fin d'année. 13 ans après le précédent épisode, GTA 6 doit sortir le 19 novembre, mais les préventes ouvrent demain, jeudi. Et oui, souvent accusé de glorifier la violence, la saga est un carton commercial mondial depuis son lancement en 1997.
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2: Alors c'est une journée hésitante sur l'île de la Réunion ce mercredi puisqu'on aura, c'est vrai, beaucoup de soleil à l'ouest, mais un petit peu plus de nuages jusqu'à Saint-Pierre en passant par Saint-Denis sur toute cette partie est de l'île. On aura donc des éclaircies sur le chef-lieu et sur la capitale du sud cet après-midi. Par contre, ça reste assez maussade du côté de Saint-Philippe ou encore de la plaine des Palmistes et le massif du volcan. Côté température, ça remonte un petit peu, on aura 25 à 28 degrés au bord de l'océan, 20 à 21 degrés dans les cirques. Le vent, lui, ne faiblit pas. Les rafales frôlent les 70 km/h au plus fort de la journée entre Saint-Pierre et l'étang Salé, mais aussi Sainte-Marie jusqu'au Cap Bernard. À noter cette mer forte dans le sud et cette houle de 2 mètres. Soyez prudents, évidemment.
3: Bonjour à toutes, bonjour à tous. Le conseil départemental vous informe que sur la RD10 à Saint-Paul, pour permettre des travaux de mise en œuvre d'enrobés, la circulation sur la route du théâtre sera interdite dans les deux sens entre le giratoire de l'éperon et l'échangeur de Grand Pont aujourd'hui de 20h à 5h et la déviation se fera par la RN1. Avec tout ça, patience, prudence et redoublez de vigilance au volant. Okay.
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0: Et si je vous dis que j'ai envie de rester avec vous, vous me dites, mais vous aussi également, ben attendez, Alors, chantons ensemble Let's Stay Together avec Al Green dans un instant et Elena Capuche.

0: Elena Capuche ce matin sur Chérie FM Réunion. 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Dans un instant, waouh, Patrick Hernandez sur Chérie FM Réunion avec l'excellent Bon To Be Alive, vous allez danser. On aura aussi le plaisir de vous faire écouter Cool and the Gang qui rend hommage à la ville de Johannesburg. Ce sera Johanna tout à l'heure. Et puis ce duo formidable, sulfureux, Camila Cabello et Shawn Mendes, Señorita. C'est dans un instant sur Chérie FM Réunion.
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0: Born to be alive, Patrick Hernandez, ce matin sur Chéri FM Réunion. Etienne Dao tout à l'heure comme un boomerang. Christophe Maé qui nous attend avec la lune et votre horoscope de Léa.
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1: Nous sommes mercredi et c'est l'heure de votre horoscope avec Léa. Bonjour Léa.
2: Bonjour tout le monde.
1: On démarre avec les béliers.
2: Honorez vos principes.
1: Taureau.
2: En amour, la tendresse et la stabilité renforcent vos liens.
1: Gémeaux.
2: Un ami de longue date vous apporte d'excellents conseils.
1: Cancer.
2: Votre sensibilité et votre intuition sont vos guides.
1: Lion.
2: Vous avez envie de briller.
1: Vierge.
2: Une rigueur méticuleuse au travail vous évite bien des écueils.
1: Balance.
2: L'harmonie intérieure que vous ressentez booste votre forme.
1: Scorpion.
2: Une transaction financière majeure ou un flair budgétaire vous aide.
1: Sagittaire.
2: Un vent de chance exceptionnel souffle sur vos initiatives.
1: Les Capricornes.
2: En amour, la confiance solide et les sentiments vous comblent.
1: Verseau.
2: Heureuse coïncidence qui vient pimenter joyeusement la journée.
1: Et les poissons.
2: La confiance mutuelle absolue embellit durablement votre ciel.
1: Magnifique.

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1: La Lune, Christophe Maé ce matin sur Chérie FM Réunion. Merci de démarrer votre journée avec nous. Vous savez ce qui a la forme d'un croissant de lune? Un boomerang, exactement. On retrouve Étienne Daho dans un instant. Il sera pas seul. Je vous préparerai aussi le Boogie Wonderland, Dirt, Wind and Fire. Et puis, waouh, ce petit pupitre signé David Guetta et Teddy Swims. Gone. Teddy Swims dans un instant et David Guetta pour bien vous réveiller si ce n'est pas déjà fait sur Chérie FM Réunion.

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1: Avec un Soon and Fire tout à l'heure. Teddy Swims également. Gone, gone, gone. Bonne fête à vous, Jean-Baptiste, Baptiste, Hans aussi, Yvan, Ivan, Jack, Johnny, Yannick. C'est votre fête aujourd'hui. Alors, on vous embrasse, on vous aime pour ce mercredi 24 juin. Regardez l'horloge, il est déjà 9h à La Réunion. C'est formidable d'être avec vous.

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1: Bonjour à tous. Une journée assez hésitante côté météo sur l'île de la Réunion ce mercredi. Et puis dans l'actualité, forcément, le mondial qui continue en Amérique. Tout d'abord, la Réunion parmi les départements qui affichent le plus fort taux de victimes de violences conjugales. Ce n'est pas une nouveauté, mais on a appris hier que dans ce contexte, une loi intégrale contre les violences sexistes et sexuelles sera bientôt discutée au Parlement. Elle sera examinée en commission au mois de septembre avant un examen en séance début octobre, en réaction notamment après la mort de Liana, cette jeune fille retrouvée sans vie il y a bientôt 3 semaines. On en parle un petit peu moins en ce moment. Pourtant, le détroit d'Ormuz reste au cœur des négociations de paix entre l'Iran et les États-Unis. La guerre au Moyen-Orient officiellement stoppée, le pétrole peut tout doucement recommencer à circuler. Chez nous, à La Réunion, on connaîtra les nouveaux prix à la pompe dans quelques jours. Dans l'Hexagone, c'est historique, mais pour combien de temps encore, alors que le territoire national a vécu hier sa journée la plus chaude depuis le début des relevés météo il y a 80 ans. Des records à nouveau battus, donc avec la barre des 40 degrés franchie dans certaines villes, comme dans l'Ouest, Angers, Bordeaux et Caen. Les écoles sont forcément impactées. Même chose pour le parc Disneyland Paris, où la plupart des attractions en extérieur sont arrêtées pour éviter l'exposition prolongée au soleil. Une soirée compliquée, tiens, pour l'Angleterre au Mondial de foot en Amérique. Les Britanniques n'ont pas pu faire mieux qu'un match nul, 0-0 hier face au Ghana. Les deux équipes ne sont pas encore officiellement qualifiées pour les 16e de finale. A noter le festival du Portugal 5-0 contre l'Ouzbékistan au menu de ce mercredi. Écosse-Brésil, sans doute la plus belle affiche de la journée. Vendredi, les Bleus devront faire sans leur sélectionneur contre la Norvège. Didier Deschamps a perdu sa maman. Il rentre en France pour l'enterrement. Une petite bulle de fraîcheur. Et oui, allez voir les vidéos de Mamadou qui a percé en quelques jours sur TikTok. C'est l'une des trends du moment. Un enfant attachant d'une dizaine d'années qui présente ses fabrications Lego maison. Et oui, il a recueilli près de 4 millions de j'aime. Les stars du réseau ont liké Big Flo et Oli, Soprano ou encore Gims et Hugo Décrypte.
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1: Alors c'est une journée hésitante sur l'île de la Réunion ce mercredi, puisqu'on aura, c'est vrai, beaucoup de soleil à l'ouest, mais un petit peu plus de nuages jusqu'à Saint-Pierre, en passant par Saint-Denis, sur toute cette partie est de l'île. On aura donc des éclaircies sur le chef-lieu et sur la capitale du sud cet après-midi. Par contre, ça reste assez maussade du côté de Saint-Philippe ou encore de la plaine des Palmistes et le massif du volcan. Côté température, ça remonte un petit peu, on aura 25 à 28 degrés au bord de l'océan, 20 à 21 degrés dans les cirques. Le vent, lui, ne faiblit pas. Les rafales frôlent les 70 km/h au plus fort de la journée entre Saint-Pierre et l'étang Salé, mais aussi Sainte-Marie jusqu'au Cap Bernard. À noter cette mer forte dans le sud et cette houle de 2 mètres. Soyez prudents, évidemment.
2: Bonjour à toutes, bonjour à tous. Le CRGT vous informe que sur la RN 2002 à Saint-Benoît, lieu dit la cabane, il y aura des travaux de reconstruction de l'ouvrage de franchissement de la ravine Harmonie jusqu'à la fin du mois de juillet. Un alternat permanent sera mis en place. Soyez prudents, surtout de nuit, par la visibilité réduite dans le secteur. Et puis on termine sur la RN 2 à Saint-Philippe, rue Le Comte de Lille, au niveau de la future maison de la Veillée jusqu'à l'église de Saint-Philippe. Il y aura des travaux de réfection de trottoir jusqu'au vendredi 31 juillet. Un alternat sera mis en place de 7h à 16h. La vitesse sera abaissée à 30 km/h dans la zone du chantier et le stationnement sera interdit des deux côtés du tronçon. Avec tout ça, patience, prudence et redoublez de vigilance au volant.
3: Earth, Wind and Fire, magnifique. Boogie Wonderland dans un instant. Teddy Swims également, Gone, Gone, Gone. Et un titre que j'adore qui est signé Cœur de Pirate s'appelle Pour un Infidèle. Et c'est dans un instant pour vous sur Chérie FM Réunion.

0: Quelle ambiance ce matin, c'est formidable. Dans un instant, James Arthur avec Rewrite the Stars sur Chérie FM Réunion. Merci infiniment de démarrer vos journées avec nous. Vous, vous faites plaisir et on partage ce bonheur ensemble autour du café, autour du petit-déj, autour de votre trajet, de votre matin qui se passe forcément bien lorsqu'il est bien rythmé. Et ça, au rythme de la Feel Good Music. Et c'est uniquement sur Chérie FM Réunion.
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2: James Arthur, Rewrite the Stars, c'est ce que vous venez d'entendre. Excellente journée avec nous. Je vais vous passer au rythme de la Feel Good Music. N'oubliez pas ce soir les Love Songs de Chérie. 20h minuit, on vous plonge dans un bain d'amour musical. C'est que du love pendant 4h. On se retrouve nous demain matin, dès 5h, pour se réveiller ensemble avec la Feel Good Music et plein d'autres surprises. Ciao, belle journée à vous. À demain. Je vous aime.

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0: C'était un extrait du nouveau titre de Christophe Maé, La Lune, sur Chéri FM Réunion.
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0: C'était Olivia Dean, So Easy, sur Chéri FM Réunion.
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0: C'était Bruno Mars, Risk It All, sur Chéri FM Réunion.
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1: C'était un extrait du nouveau titre de Christophe Maé, La Lune, sur Chéri FM Réunion.
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0: Dirigeants de PME, de start-up ou d'associations, ils s'appuient sur leur commissaire aux comptes pour sécuriser leur activité. Dans un instant, je reçois Julie, dirigeante d'une start-up.
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0: J'ai à mes côtés Julie, dirigeante d'une start-up dans l'industrie numérique. Après plusieurs expériences de création d'entreprise, cette fois elle a fait un choix stratégique dès le départ, nommer un commissaire aux comptes. D'abord bonjour Julie.
4: Bonjour.
0: Alors pourquoi avoir pris cette décision alors qu'en fait, vous n'en aviez pas l'obligation, c'est ça?
4: C'est ça. Ben, en fait quand on démarre, on ne perçoit pas toujours l'intérêt de nommer un commissaire aux comptes, mais dès qu'on grandit, on voit que c'est vraiment indispensable.
0: D'accord.
4: Sinon face aux investisseurs potentiels, on manque de crédibilité et pour mes précédentes entreprises, j'ai clairement perdu des opportunités à cause de ça.
0: Ah bon, et pour cette nouvelle entreprise?
4: J'en ai pris un dès le début. Mmh. Il a beaucoup d'expérience, il maîtrise les spécificités d'une start-up technologique, la R&D, les cycles d'investissement longs. Mmh. Je vois que lui pour me permettre d'entreprendre vraiment en confiance. Son appui rassure mes partenaires.
0: Et en fait, c'est un investissement donc.
4: Oui, tout à fait. Et pour grandir vite et bien, je pense que c'est le bon réflexe à avoir.
0: C'est l'expérience qui parle. Merci beaucoup Julie.
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1: Bonjour à tous. Une journée assez hésitante côté météo sur l'île de la Réunion ce mercredi. Et puis dans l'actualité, forcément, le mondial qui continue en Amérique. Tout d'abord, la Réunion parmi les départements qui affichent le plus fort taux de victimes de violences conjugales. Ce n'est pas une nouveauté, mais on a appris hier que dans ce contexte, une loi intégrale contre les violences sexistes et sexuelles sera bientôt discutée au Parlement. Elle sera examinée en commission au mois de septembre avant un examen en séance début octobre, en réaction notamment après la mort de Liana, cette jeune fille retrouvée sans vie il y a bientôt 3 semaines. On en parle un petit peu moins en ce moment. Pourtant, le détroit d'Ormuz reste au cœur des négociations de paix entre l'Iran et les États-Unis. La guerre au Moyen-Orient officiellement stoppée, le pétrole peut tout doucement recommencer à circuler. Chez nous, à La Réunion, on connaîtra les nouveaux prix à la pompe dans quelques jours. Dans l'Hexagone, c'est historique, mais pour combien de temps encore? Alors que le territoire national a vécu hier sa journée la plus chaude depuis le début des relevés météo il y a 80 ans, des records à nouveau battus, donc avec la barre des 40 degrés franchie dans certaines villes comme dans l'Ouest, Angers, Bordeaux et Caen. Les écoles sont forcément impactées. Même chose pour le parc Disneyland Paris où la plupart des attractions en extérieur sont arrêtées pour éviter l'exposition prolongée au soleil. Une soirée compliquée tient pour l'Angleterre au mondial de foot en Amérique. Les Britanniques n'ont pas pu faire mieux qu'un match nul 0-0 hier face au Ghana. Les deux équipes ne sont pas encore officiellement qualifiées pour les 16e de finale. A noter le festival du Portugal 5-0 contre l'Ouzbékistan au menu de ce mercredi. Écosse-Brésil, sans doute la plus belle affiche de la journée. Vendredi, les Bleus devront faire sans leur sélectionneur contre la Norvège. Didier Deschamps a perdu sa maman. Il rentre en France pour l'enterrement. Une petite bulle de fraîcheur. Et oui, allez voir les vidéos de Mamadou qui a percé en quelques jours sur TikTok. C'est l'une des trends du moment. Un enfant attachant d'une dizaine d'années qui présente ses fabrications Lego maison. Et oui, il a recueilli près de 4 millions de j'aime. Les stars du réseau ont liké Big Flo et Oli, Soprano ou encore Gims et Hugo Décrypte.
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1: Alors c'est une journée hésitante sur l'île de la Réunion ce mercredi puisqu'on aura, c'est vrai, beaucoup de soleil à l'ouest mais un petit peu plus de nuages jusqu'à Saint-Pierre en passant par Saint-Denis sur toute cette partie est de l'île. On aura donc des éclaircies sur le chef-lieu et sur la capitale du sud cet après-midi. Par contre, ça reste assez maussade du côté de Saint-Philippe ou encore de la plaine des Palmistes et le massif du volcan. Côté température, ça remonte un petit peu, on aura 25 à 28 degrés au bord de l'océan, 20 à 21 degrés dans les cirques où le vent, lui, ne faiblit pas. Les rafales frôlent les 70 km/h au plus fort de la journée entre Saint-Pierre et l'étang Salé, mais aussi Sainte-Marie jusqu'au Cap Bernard. À noter cette mer forte dans le sud et cette houle de 2 mètres, soyez prudents, évidemment.

Toutes, bonjour à tous. Le CRGT vous informe que sur la RN5 route de Sillaos, le secteur Cap-Payen-Queux, il y aura des travaux de sécurisation de la falaise aujourd'hui et des coupures de la circulation de 45 minutes sont à prévoir de 8h à midi. Et puis on termine sur la RN2 à Saint-Philippe, rue Le Comte de Lille, au niveau de la future maison de la Veillée jusqu'à l'église de Saint-Philippe. Il y aura des travaux de réfection de trottoir jusqu'au vendredi 31 juillet. Un alternat sera mis en place de 7h à 16h. La vitesse sera abaissée à 30 km/h de la zone et à noter que le stationnement sera également interdit des deux côtés du tronçon. Avec tout ça, patience, prudence et redoublez de vigilance au volant.

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0: C'était Amel Bent sur Chérie FM Réunion.
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0: C'était Teddy Swims sur Chérie FM Réunion.
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1: La campagne sucrière 2026 se profile et ça coince déjà. Un premier cas d'Ebola identifié dans l'Hexagone. Et côté météo, l'Est sous la pluie. Demain, des averses parfois soutenues sont attendues. Bonsoir à toutes et à la une, colère des planteurs à l'annonce de la date de démarrage dans le bassin sud-ouest, fixée par la commission mixte d'usine au 13 juillet. Le 20 juillet était préféré par une majorité afin de favoriser la maturité de la canne et éviter de démarrer la campagne à la veille de la fête nationale. Fait divers, âgée de 21 ans, la 35e mule de l'année a été arrêtée ce lundi par des agents de la douane à l'aéroport Roland-Garros. L'homme transportait plus de 18 kilos de cannabis dans ses bagages après avoir transité par plusieurs pays. Menace d'attentat à l'aéroport Roland-Garros, une enquête est ouverte. C'était le 18 juin dernier. Plusieurs appels téléphoniques faisaient état d'une menace d'attentat et ont été adressés à l'aéroport. Vigilance risque requin à la suite des conditions météorologiques récentes. Surtout la forte houle australe du week-end dernier. Le centre sécurité requin appelle l'ensemble des usagers de la mer à faire preuve d'une vigilance renforcée sur le littoral réunionnais. Coupure d'eau à Saint-André, ça commence ce soir dès 21h et jusqu'à 5h du matin en raison d'un incident technique et afin de maintenir des niveaux de réservoirs suffisants pour une distribution en continu. Canicule dans l'Hexagone, 58 départements sont en vigilance rouge et 31 en orange. Hier, c'était la journée la plus chaude jamais enregistrée en France. 68 000 foyers toujours privés d'électricité dans le sud du Finistère. L'origine de l'incident est accidentelle et liée aux fortes chaleurs. Les foyers concernés vont devoir patienter. Le rétablissement du courant ne sera pas effectif avant ce soir. Un premier cas d'Ebola identifié dans l'Hexagone. Il s'agit d'un médecin de retour de République démocratique du Congo qui est actuellement confronté à une importante épidémie. La situation est suivie de très près par le Premier ministre, a réagi Matignon. À l'étranger, alors que les États-Unis et l'Iran se sont donné 60 jours pour aboutir à un accord de paix durable, les divergences s'affichent à nouveau sur le détroit d'Ormuz. Washington exclut l'hypothèse avancée par l'Iran que ce passage du pétrole soit géré à l'avenir par Téhéran. Le sélectionneur des Bleus rentre dans l'Hexagone pour préparer et assister aux funérailles de sa maman. Didier Deschamps sera remplacé par son bras droit, Guy Stéphane, pour le prochain match de l'équipe de France face à la Norvège vendredi. Et ce soir, on aura Suisse-Canada à 23h, Bosnie-Qatar également à 23h, Écosse-Brésil à 2h et Maroc-Haïti à 2h aussi.
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1: Demain, les conditions deviennent un peu plus instables avec au programme des averses parfois soutenues sur l'Est et des cumuls localement remarquables attendus sur les zones sud-est et est de l'île. Ailleurs, le ciel est nuageux tout au long de la journée et quelques averses peuvent déborder également sur l'ouest dans l'après-midi. La Lysée souffle à plein régime avec des pointes pouvant approcher 70 à 75 km/h sur le nord et le sud. La mer reste forte dans le sud malgré une houle australe sur le déclin. Les températures sont globalement en hausse, douces au lever du jour et jusqu'à 28 degrés sur le rivage ouest en journée.

Bonjour à toutes, bonjour à tous. Le conseil départemental vous informe que sur la RD10 à Saint-Paul, pour permettre des travaux de mise en œuvre d'enrobés, la circulation sur la route du théâtre sera interdite dans les deux sens entre le giratoire de l'éperon et l'échangeur de Grand-Pont aujourd'hui de 20h à 5h et la déviation se fera par la RN1. Avec tout ça, patience, prudence et redoublez de vigilance au volant.

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